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0: Nous sommes, pour moi, un client est un roi. 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Ça n'existe pas. 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Moi, je suis un homme très simple, mais qu'on ne joue pas avec mes couilles, hein, parce qu'alors, c'est fini, hein, pour
1: Ah bon?
0: toujours. Hein, là.
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1: Alors cette semaine, nous restons en Gascogne et je vous emmène découvrir une association qui s'appelle Savez Climat. Quand j'ai vu son site, j'ai été assez impressionné car c'est ce genre d'association trop rare qui prennent les problèmes dans leur globalité et qui essaient de trouver des solutions locales avec les gens. C'est un petit peu le cas de Savez Climat donc que va nous présenter Sophie. Bonjour Sophie.
2: Bonjour Nicolas.
1: Alors Sophie, Savez Climat, c'est quoi? Ça part de quoi? Vous partez d'un constat, le climat, je suppose?
2: Ben, on part de, ouais, on est face à un bouleversement climatique, on est face à une ribambelle de mauvaises nouvelles qui s'accentue de jour en jour, d'année en année. Et en fait, face à ce constat, ben, plutôt que de partir en éco-anxiété, en fait, on se réunit à trois au début pour se dire ben, qu'est-ce qu'on peut faire? Il faut agir parce que sinon on va déprimer. Et donc comme ça est née l'idée de faire une association pour créer du lien, en fait, de se mettre ensemble et d'agir face à ce bouleversement climatique localement, sur le territoire, à notre mesure, en fait, à notre mesure de citoyen. On sait que voilà, on ne peut pas faire des grands chamboulements, on ne peut pas faire tout seul là, des grandes choses qui vont réellement avoir un impact fort. Pour que le climat aille mieux, mais localement on se dit qu'en agissant déjà on évite de déprimer, enfin vraiment c'est quand même le but premier. Et puis on est...
1: C'est le club des éco-anxieux anonymes en fait.
2: Non, parce que justement en fait le fait d'agir, on est debout en fait, et d'être debout ensemble, ben, on est plus fort. Et puis on crée de belles choses quoi. Donc c'est comment transformer le territoire ensemble, mais en étant humble, quoi. Voilà, en étant humble face à cette immense chose qui nous tombe dessus.
1: Alors, on est ici dans un territoire rural. Alors, on n'est pas très, très, très loin de Toulouse, mais suffisamment pour parler de ruralité. Vous avez trouvé facilement, rapidement, des gens qui aussi, dans leur coin, avaient envie de changer les choses?
2: Bah, en fait, on était trois au début. Première réunion, on était trois. On s'est dit, prochaine réunion, tout le monde revient avec deux, trois personnes. Et la deuxième réunion, on était 10 ou 12, je ne me rappelle plus, c'était ici, dans la cuisine. Et à partir de là, en fait, ben, on s'est dit, bon, ben, en fait, il faut qu'on travaille sur quelle thématique, qu'est-ce qu'on fait. Et donc là est née, en fait, l'idée de travailler par groupe de travail sur différentes thématiques.
1: Qui sont ?
2: Alors, qui étaient ? Parce qu'on a changé un petit peu notre mode de fonctionnement depuis, mais en 2019, alors d'abord, la première des choses qu'on a faites quand même, c'est, avant de ces groupes de travail, c'est une première conférence, en fait, sur le climat, avec Aurélien Ribe, qui est climatologue. Et donc, il nous a fait une première conférence, on l'a appelé, et là, ça a été un peu, même pour nous, un choc, parce que on était à la salle de Saint-Martin. La salle de Saint-Martin, elle fait de mémoire 180, bon, entre 100 et 200 places, on va dire, et la salle était comble, il y avait des gens sur les marches, et là, on a pris une bouffée de... Bah, on s'est dit que c'était utile. Et donc là, ça a été un gros choc positif pour nous. Et à partir de là, en fait, à partir de cette conférence, on s'est dit, y a plein de domaines à travailler. Donc on va faire par groupe de travail. Groupe de travail qui partait de l'alimentation, l'énergie, l'éducation, les déchets, les arbres, la biodiversité. Alors l'éco-construction, c'est venu après parce que c'est dans l'habitat. Ça, c'est dans le groupe Habitat et Énergie qui est né donc le fameux projet dont on parlera tout à l'heure. Donc on avait comme ça cinq groupes, et ces groupes, il y avait une émulation, plusieurs personnes qui travaillaient dans ces groupes, et l'idée c'était que chaque groupe soit autonome, on propose des projets, on fait. Et puis il y avait une organisation avec une coordination pour relier tout ça, et puis très vite, le deuxième grand truc qu'on a fait, c'est la fête du climat en 2020, organisée à Saint-Martin. et où l'idée c'était de réunir plein de monde pour sensibiliser et surtout montrer des alternatives. Comment faire autrement en fait dans notre vie au quotidien. Et donc c'était ce qu'on a appelé le village des alternatives où voilà, il y a plein de gens, d'artisans, voilà, qui proposaient pour faire autrement sur l'énergie, l'habitat, etc. Les producteurs locaux évidemment, et puis la gestion des déchets. Enfin voilà, donc c'était un grand festival. Qui a très bien marché, où on a fait aussi une démonstration d'un grand repas, fabriqué par un cuisinier avec des produits locaux, sans jetables, etc. Bon, à l'époque, il n'y en avait pas beaucoup qui le faisaient, donc avec de la vaisselle, etc. Enfin bon, c'est tout bête, mais c'est des choses très concrètes, en fait, pour faire démonstration, pour faire autrement. Donc voilà, et donc cette fête du climat, c'est là où vraiment on a pris une marche supplémentaire en termes d'adhésion, où on a eu plein de gens qui nous ont rejoints, et donc les groupes de travail se sont étoffés, etc. Et puis, donc voilà, donc en fait, nos actions à l'époque, bah, y avait à la fois de la sensibilisation, de la formation, des conférences. Il y avait ensuite du travail en alimentation sur cartographier les producteurs locaux sur le coin, et puis tout un travail par exemple sur une étude, alors je dis ça en vrac parce qu'on en a fait plein des projets, mais par exemple sur comment relocaliser en fait la cantine et restauration scolaire, parce que les enfants ici sur le territoire, encore aujourd'hui, mais bon, c'est en train de changer, donc on y est arrivé, mais ça prend du temps. Mange en fait avec de la restauration en fait qui font un portage froid, qui des grosses boîtes qui font des millions, pas des millions, des milliers de repas. Et donc l'idée c'est de comment relocaliser. Donc on a fait des conférences, etc. Une des premières conférences était pendant cette fête du climat justement en 2020, qui a vraiment marqué quand même les élus. On a retourné quelques élus à ce moment-là. Qui ont changé leur regard sur nous parce qu'on leur apportait des choses très concrètes dessus. Et puis, et donc, ils ont, par-dessus, il y a eu le Covid quand même qui nous a aidés pour le coup de ce point de vue-là, parce qu'ils se sont retrouvés tout d'un coup, la restauration scolaire, voilà, le Covid, tout ça, en fait, on ne fait plus à manger, enfin, il n'y a plus rien qui arrive dans les assiettes pour les enfants. Et donc, tout d'un coup, en se disant, mais en fait... il faut qu'on soit autonome. Et donc ça a pris, ça a fait qu'ils ont lancé toute une étude pour savoir comment relocaliser toutes les cantines scolaires sur le territoire. Donc voilà, donc c'est toujours à l'étude, mais là, il va y avoir encore une marche supplémentaire qui va être franchie normalement là, un peu plus concrète là, dans les années à venir. Donc on espère que ça va aboutir enfin, mais voilà, ça fait déjà 6 ans. Enfin, ça prend un temps fou, quoi. Donc il ne faut pas lâcher. Faut rester motivé et puis se dire que il faut rien lâcher, parce qu'en fait si on lâche, on voit bien au niveau des élus locaux, ça va à la facilité. C'est très très dur ce métier d'élu local, mais en fait il faut avoir je pense que du courage et de l'obstination, et voilà. Donc nous on est là pour ça en fait, on est là pour pas lâcher, pour dire non, c'est primordial, et en fait il faut qu'on fasse tout ce qu'on peut à notre mesure, sinon c'est foutu en fait.
1: Alors on va le voir après, vous avez impulsé plusieurs projets sur le territoire, vous allez en faire, je pense, il y en a des nouveaux, mais quel est le socle de votre réflexion, quelles sont les valeurs, les principes qui guident les actions, les créations, parce que quand on est dans des grands groupes comme ça, il faut vraiment avoir une colonne vertébrale solide pour pouvoir déléguer et que chacun agisse un petit peu dans le même sens de son côté, par groupe, mais ensemble, collectivement. C'est quoi chez vous, qu'est-ce que tu définirais pour Savez Climat?
2: Alors, on l'a défini de façon très concrète depuis 2024, où on s'est tous alignés en fait sur ces valeurs-là. Donc, la première des valeurs, c'est le soin et la défense en fait du vivant et des écosystèmes. Donc ça, c'est le cœur en fait.
1: C'est-à-dire concrètement, ça va être, vous allez vous opposer à des projets, par exemple, qui vont aller contre le vivant et contre.
2: Très concrètement, le dernier sur lequel on s'est positionné contre, c'était des panneaux photovoltaïques qui devaient être implantés sur la commune de Mont-Blanc, mais surtout, alors c'est pas forcément contre le panneau photovoltaïque, mais là c'était pour le coup une grosse entreprise, si je me trompe, c'était Total Énergie, qui du coup implantait ses panneaux pour du coup récolter les sous pour son propre, sa propre entreprise privée. Donc là, en fait, on s'est clairement positionné contre parce que dans l'idée, en fait, si jamais on devait, enfin d'abord sur les panneaux photovoltaïques, par exemple, nous sur le territoire, il y a énormément de toitures. Et en fait, déjà, la première des choses, c'est équiper les toitures de notre point de vue et laisser les sols vivants à la biodiversité et aux vivants, en fait, tout simplement. Donc ça, pour nous, c'est un exemple. C'est un exemple.
1: Et si gros projet il y a, il vaut mieux que ce soit un projet collectif, soit par les municipalités, soit par des collectifs de citoyens qui s'unissent.
2: C'est ça. C'est-à-dire qu'en fait, ça doit revenir aux citoyens, en fait, aux gens qui habitent le territoire, quoi, et pas par des grands groupes privés, quoi.
1: Alors, autre principe, autre valeur ?
2: L'autre valeur, c'est l'action. Alors ça, c'est un petit peu ce que je disais au début, c'est-à-dire que l'idée, c'est d'agir. Et donc de faire des choses concrètes, de ne pas ruminer. Et voilà. Donc l'idée, c'est de l'action. Donc ça fait, on l'a défini comme une valeur vraiment importante. L'autre, c'est l'indépendance et l'autonomie. C'est-à-dire que l'idée, c'est de ne pas être financé en gros par ni des partis, ni des municipalités, ni l'État, etc. C'est qu'on est indépendant et donc que nos ressources de financement, ben, en fait, c'est les dons, les adhésions.
1: Et les buvettes quand vous faites des événements.
2: Voilà, exactement. Et les buvettes, très important, la buvette. Donc voilà.
1: Donc aucune subvention publique pour l'association. Voilà.
2: C'est pas tout à fait vrai parce qu'on a une seule subvention qu'on demande de temps en temps. Enfin, on l'a demandé deux fois, si je ne me trompe pas. C'est la subvention de la FDVA. Donc c'est pour le fonds du développement.
1: Le fonds de développement de la vie associative. Et là, c'est l'État. Donc normalement, c'est impartial. Il n'y a pas d'histoire. On n'est pas pieds et poings liés à une personne, un parti, une commune.
2: C'est ça. Donc ça, c'est la seule subvention qu'on a demandé deux fois. Et ensuite, c'est que du financement comme ça, autofinancé. Et puis l'ouverture vers les autres, qui évidemment est primordiale parce que c'est travailler avec les autres, c'est inclure tout le monde. Et donc ça fait partie aussi de la dernière des valeurs.
1: Et alors ça c'est facile parce qu'on le voit quand des gens lancent ce genre de projet écolo, il y a toujours des gens qui regardent un petit peu de travers parce que l'écologie n'est pas finalement consensuelle, tout le monde ne partage pas le constat déjà. Et où se cache le constat et ne veut pas se remettre en question. Donc on a souvent ce genre de guerre de clochers. Comment vous faites pour essayer d'aller et d'aller vers l'autre et de s'ouvrir aux autres? C'est déjà peut-être pas en ne le rejetant pas.
2: Voilà. Alors, en ne rejetant pas, en essayant de ne pas être donneur de leçons. Bon, alors évidemment, des fois, enfin, je veux dire, on le sait, hein, sur le territoire, on n'est pas forcément bien vu par tout le monde, mais l'idée à Savez Climat, c'est quand même d'essayer de faire des choses. Alors forcément, c'est clivant, mais on n'est pas dans la radicalité. On essaye de faire avec tout le monde pour avancer avec tout le monde, parce que notre idée, c'est que c'est pas en étant, enfin en tout cas là, dans ce projet-là, Savez Climat, c'est pas en étant radical qu'on va y arriver. Parce qu'en fait, il faut faire avec tout le monde sur un territoire. Et donc, l'idée, c'est d'avancer et de faire de marche par marche des petites choses. Donc, ça a été, en tout cas, voilà, on aurait pu faire une association plus radicale. C'est pas du tout le cas.
1: Oui, et puis par les exemples, parfois, on va voir que souvent, l'écologie rime avec économie. Donc, les gens, le voisin va se dire, ah tiens, ce truc-là, finalement, c'est pas bête et je vais le faire.
2: Oui, puis avec convivialité et surtout, enfin qui crée la convivialité et puis le lien. Enfin moi, je reste persuadée que là où on sera fort face à des choses, des bouleversements climatiques, si on n'est pas en lien, si on est chacun chez soi, ben en fait les gens, ça va être horrible en fait. Et donc si on crée des liens des liens qui nous coordonnent chacun les uns avec les autres, qui nous relient, ben en fait on sera plus fort parce qu'on pourra s'entraider tout simplement en fait. Donc ça. Bon, ça pour nous, c'est hyper important.
1: On va faire une petite pause musicale, si tu veux bien. Qu'est-ce que tu as envie d'écouter ?
2: On aurait pu écouter Artus, enfin Artus, non, c'est ex-Artus, mais en tout cas, c'est le mot

0: Alors nous sommes de retour avec Sophie de Savez Climat, cette association donc, qui est sur son territoire depuis 2019, crée des projets, crée de l'alternative, réfléchit pour rendre le territoire plus robuste, pour mettre les gens en lien, pour changer un petit peu les choses à l'échelle locale. Et ça, je trouve, c'est vraiment, je suis très ravi d'être là avec vous, parce que vraiment, je trouve que chaque commune, chaque territoire devrait avoir des associations comme ça, assez généralistes et qui prennent un petit peu tous les points. On l'a vu. On va parler maintenant des projets. On a parlé de quelques-uns dans la première partie d'émission. J'ai envie d'aller un petit peu dans les projets que vous avez développés par groupe, comme ça, dans ce collectif. C'est quoi? Vous êtes attaqué. Quelles alternatives vous avez commencé à créer? Vous avez parlé de la cantine là, qui aboutit. Qu'est-ce qu'il y a d'autre?
1: Effectivement, il y a eu la cantine. Il y a eu aussi, par exemple, comme projet de développer des composteurs collectifs dans les communes. Donc, ça a d'abord commencé par les écoles. Donc, toutes les écoles, on a pu poser des composteurs collectifs dans toutes les écoles et les ALAE, c'est-à-dire les Alaïs, si on dit ça comme ça. Il y a la commune de Lombez en fait où on a initié donc un composteur collectif, la commune de Saint-Matin où on en a posé un seul, bon c'est qui n'est absolument pas assez, et la commune de Cazaux-Savès qui est venue nous voir pour voilà pour qu'on l'accompagne et que à poser ce composteur collectif et à faire un travail sur sa commune.
0: Alors ça a une vraie importance, hein. Les gens voient souvent ça comme un truc de bobo, comme un gadget, mais le composteur, c'est la base, c'est enlever de ses poubelles tous les aliments putrescibles, c'est éviter les lexivias qui, dans les déchetteries, font en général ces jus qui polluent les rivières, qui polluent les nappes phréatiques et qui créent d'énormes dangers, alors que là, ça devient une ressource utilisable. C'était ça votre idée de départ sur ces composteurs?
1: Ouais, c'est-à-dire c'est un tiers hein, de la poubelle, donc c'est énorme, c'est un tiers de la poubelle noire, enfin telle qu'on l'a définie, donc c'est énorme, ça devient une ressource, c'est une sorte d'or, hein, voilà pour la terre et puis pour faire pousser des choses. Nous ici en fait on a Pavie, c'est-à-dire que toute les ordures ménagères vont à ciel ouvert en fait, sont déposées à ciel ouvert dans une immense terrain qui arrive à saturation d'ailleurs. Donc c'est primordial en fait d'enlever ce tiers en fait qui du coup devient un déchet alors qu'en fait il faut que ça devienne une ressource. Donc c'est important, c'est très important et puis surtout en fait même si on est dans un milieu rural parce qu'il y en a plein qui nous disent ça, bah oui mais on est dans un milieu rural, là, tout le monde a son jardin. D'abord un ce n'est pas vrai, il y a plein de communes où les gens n'ont pas de jardin. Puis des fois c'est des tout petits jardins où ils n'ont pas envie voilà, d'avoir un compost ou en tout cas ça leur demande peut-être trop de travail ou trop de s'enlever un tout petit bout de terrain pour certains, ben, ça va pas alors qu'en
0: Et
1: fait
0: puis la manutention, ça se composte
1: voilà.
0: mieux quand il y a un gros tas que quand un petit tas.
1: Exactement. Donc voilà l'idée du composteur collectif. Et puis l'air de rien, ça fait aussi du collectif. C'est-à-dire qu'en fait, ben, quand on va jeter sa poubelle de compost dans le composteur collectif, ben, on rencontre d'autres gens, etc. On peut parler. Enfin bon, moi je trouve que cette idée est géniale du composteur collectif à l'intérieur des villages. Donc oui, c'est nécessaire et primordial.
0: On enchaîne, qu'est-ce que. Alors ça c'est les
1: Voilà,
0: déchets
1: ça c'est
0: qui
1: les
0: est une
1: déchets.
0: base. L'alimentation, on va le voir avec un de tes copains. Il y a un très gros projet autour du groupement d'achat qui a été initié par l'association. Sur l'alimentation, il y a eu d'autres choses?
1: Donc sur l'alimentation, est-ce qu'il y a eu d'autres choses que. Alors Guillaume parlera tout à l'heure du groupe d'achat du Savès, hein, le GAS qu'on appelle. Donc il nous en parlera très précisément, ça fait 3 ans qu'on l'a créé. Et il va prendre son envol. L'idée, c'est que en fait, à Savès Climat, notre volonté, d'impulser des initiatives, des alternatives, des manières de faire autrement, devenir un consomme acteur, devenir un citoyen en fait qui agit. Donc comment de fabriquer qu'on construise ensemble qu'on se co-fabrique, j'en sais rien, ensemble pour devenir un citoyen responsable en créant donc ces alternatives. Et donc on les crée, on les développe, et puis après, bah, ça prend son envol. Donc c'est le cas du groupement d'achat sur l'alimentation qui nous a pris quand même énormément d'énergie, hein, enfin, Guillaume va en parler. Et ensuite, l'autre, c'est donc le groupe Habitat Énergie qui, petit à petit, en fait, avec aussi un petit peu le groupe Zéro Déchet, puisque c'est le réemploi, c'est l'idée du déchet, enfin de faire que le déchet devienne aussi une nouvelle ressource, et eh bien en fait c'est la coopérative Ecohabitat qui est née il y a 2 ans. Donc ça c'est juste.
0: Qu'on va présenter aussi tout à l'heure. Qu'est-ce qu'il y a ? Il y a d'autres projets, alors parce que là ce sont deux projets, le groupement d'achat et l'Ecohabitat dont on va reparler dans des émissions après, mais quelles sont du coup, vu que ces choses-là sont en train de prendre leur envol, qu'est-ce que maintenant vous vous lancez sur quoi ?
1: Donc sur quoi on se...
0: Sinon vous vous retrouvez orphelin là.
1: Ouais, non, on a des projets, il y en a plein, et donc il y a d'abord la forêt gourmande qui est là en ce moment le projet qui nous maintient beaucoup, enfin qui nous fait beaucoup de travail. C'est-à-dire l'idée avec cette forêt gourmande, c'est l'idée de fabriquer à la fois un lieu commun, ça c'est le plus important, c'est-à-dire que c'est quelque chose qui appartient à tout le monde, où tout le monde peut venir planter, peut venir cueillir, manger. Donc c'est vraiment du lieu commun, et puis créer un espace de biodiversité où donc on a planté des arbres, des arbustes, etc. Donc on a initier le projet qui est autour du lac. En partenariat, la mairie nous a autorisé à nous laisser une parcelle en fait où il y avait déjà quelques arbres fruitiers, pardon. Et donc là, on a amendé tout ça. Et là, l'idée, c'est de faire vivre ce lieu maintenant. C'est-à-dire que non seulement, évidemment, il faut en prendre soin, il faut le développer, mais aussi, il faut créer justement de la convivialité et du commun autour. Donc, comment on fait ? Ben,
0: là... Une buvette encore ?
1: Une buvette. Mais là, l'idée, ben, là, prochainement, le 7 juin, ça sera un repas qui sera là, sur la forêt gourmande, à l'extérieur, un repas tous ensemble. C'est le 26 septembre, on va créer une grande après-midi autour de la forêt gourmande, mais d'un spectacle. C'est un spectacle voilà, avec des artistes, qui s'appelle Enfin. Qui va avoir lieu, buvette, etc., atelier autour de plein de thématiques autour du climat. Donc c'est faire vivre ce lieu, créer aussi ce qu'on appelle des apéros arrosage pendant l'été, plutôt voilà, d'arroser la terre et puis d'arroser nos gosiers.
0: Le rosé.
1: Voilà. Bon, ça c'est pour créer de la convivialité, puis voilà, le faire vivre en fait ce lieu. Et puis après, on a ce qu'on appelle les apéros climat. Alors, vous voyez, il y a beaucoup apéros dans nos trucs, mais bon, c'est l'idée de la convivialité. Ça revenait tout le temps quand on sait faire la fête. En fait, c'est créer de la joie aussi, parce que sinon, enfin, encore une fois, pour pas déprimer. Donc c'est les apéros climat. Ça, c'est un partenariat avec la librairie Buissonnière, cette formidable librairie qu'on a la chance d'avoir sur le territoire à Saint-Matin, qui est une librairie indépendante. Et donc on fait les apéros climat c'est tous les 2 mois à peu près. L'idée c'est d'avoir une thématique et de discuter en fait, d'échanger pour aussi que les gens...
0: D'autres projets, d'autres alternatives percent aussi. C'est en parlant que des choses arrivent et se dessinent.
1: Oui, pour qu'effectivement il y ait des nouveaux projets. Puis il y a des gens qui ont besoin de parler sur certaines choses. Et puis c'est aussi l'idée de parler des projets qu'on a pour faire venir d'autres mondes. Enfin bon, voilà. Donc c'est super, les apéros climat. C'est très sympa.
0: Alors ce qui m'a attiré aussi dans votre association, c'est que j'ai vu que vous aviez créé des liens finalement. À la fois, vous fonctionnez pas simplement en asso, tu l'avais dit dès le départ. Il y avait cette idée d'amener d'autres citoyens vers les choses. On l'a vu, vous avez créé des liens avec les politiques et j'aimerais que tu m'expliques comment vous essayez d'influer sur ces politiques parce que ça permet de faire des changements parfois plus des grands pas, alors que quand on est simple citoyen sans subvention, c'est parfois plus difficile d'avancer, même si ça rend les choses très robustes. Vous avez créé aussi un réseau d'associations. Comment vous fonctionnez avec d'autres associations, d'autres formations autour de vous ?
1: Alors oui, on s'est mis en lien. Donc l'idée, c'était de fabriquer des partenariats aussi, de se mettre en lien avec d'autres assos donc locales, que ce soit, j'en sais rien, moi, l'école de musique, Sam Africa, qui est un festival de musique où, dans lequel on porte la gestion des déchets, enfin on aide sur la gestion des déchets. La MAP donc, qui existe sur Lombez, un collectif d'un groupement d'achat, un groupement d'intérêt économique de maraîchers bio sur le Savès, voilà, qui s'est constitué en GIE et voilà, donc, avec lesquels on travaille. Les Mawajit, qui sont une association d'agronomes sur Saint-Élix, et l'université Jean Jaurès, qui fait un travail sur l'eau, qui a pris comme exemple en fait le territoire du Savès pour faire toute une étude, pardon, sur l'eau jusqu'en 2050, enfin une prévision en 2050. Donc voilà, puis après, donc effectivement, il y a le travail. L'idée, c'est d'influer sur comme on peut sur les politiques publiques. Et donc, pour ce faire, on a en 2020 initié pour ces municipales-là une liste de propositions en fait de Savès Climat. Donc on avait fait un gros travail d'écriture tous ensemble, très intéressant, sur qu'est-ce qu'on pouvait proposer en fait de concret à mettre en place sur le territoire du Savès pour prendre en compte ce bouleversement climatique donc au niveau des communes. Donc,
0: alors ça, c'est un exercice assez alors courant, pas tant que ça, mais les candidats, alors quelles que soient d'ailleurs les échéances électorales, hein, c'est-à-dire que les députés, quand lors des législatives, en général, tout un tas d'associations demandent aux candidats de se positionner sur leur terrain. Vous avez choisi de le faire sur les municipales, donc.
1: Ah oui, parce que les municipales, en fait, c'est notre levier d'action. C'est-à-dire qu'en fait, comme je vous disais au début, l'idée, c'est de travailler à échelle humaine, nous, sur notre territoire, et d'être présents sur notre territoire. Donc, sur notre territoire, ben, effectivement, la collectivité locale qui a le pouvoir, ce sont les municipales et la communauté de communes. Et donc l'idée, c'est voilà, de leur montrer, de leur donner des idées, ils en ont évidemment, faut l'espérer, mais nous en fait de se positionner très clairement pour donner des propositions très concrètes de mesures à prendre sur le territoire.
0: Rapidement, qu'est-ce que vous leur avez donné comme idée?
1: Par exemple, d'être actif donc, sur l'idée d'artificialiser les sols, donc de diminuer concrètement en fait, l'artificialisation des sols, de créer des îlots de fraîcheur et favoriser la pousse des arbres, préserver la biodiversité des zones naturelles, avoir une agriculture respectueuse de l'environnement, je dis ça un peu en vrac, mais de diminuer drastiquement les déchets avec des mesures très concrètes, de garantir la continuité du flux des rivières, de restaurer tous les bords des rivières, de replanter des haies, enfin bon, etc., etc., etc. Bon, il y en avait, je ne sais plus combien. Mais voilà, donc l'idée, c'est de leur apporter et d'essayer d'influer. Donc bon, ça ne marche pas super, super, mais en tout cas, c'est d'être présent. Mais quand même, l'air de rien, en 2020, il y a une commune quand même qui s'était engagée sur plusieurs choses et qui a mis en place quand même plusieurs choses sur ces propositions-là. Donc on s'est senti quand même un peu utile.
0: Très bien. Un petit mot de la fin pour éventuellement des gens qui auraient envie de créer quelque chose comme ça, un conseil, et ce sera la phrase de la fin.
1: Un conseil, je pense que s'associer, être une association, un collectif de citoyens, on peut faire beaucoup ensemble, et les énergies, la motivation, travailler en réseau, créer des liens et partager tout ça, c'est ça qui nous sauvera.
0: Merci beaucoup Sophie, et je conseille vraiment aux auditeurs d'aller voir ce site de Savès Climat qui donne des idées et qui donne aussi de l'espoir quand on veut agir autour de soi. Merci beaucoup Sophie, au revoir.
1: Merci Nicolas.
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Madame, Monsieur, actuellement en recherche d'emploi suite à une année sabbatique, je vous fais part de mon désintérêt total pour le poste de chef de projet à pourvoir dans votre entreprise. Pour moi, c'est plus qu'un rêve de travailler dans une entreprise dont je n'ai jamais entendu parler comme la vôtre. Vous trouverez en pièce jointe mon CV, dans lequel je me suis inventé des expériences, ainsi qu'une année sabbatique qui était en fait une année où j'ai vécu en jogging, parce que j'ai fait un burn-out carabiné dont je n'arrive pas à me sortir. La raison pour laquelle je candidate est simple. J'arrive en fin de droit et je n'aurai bientôt plus d'argent ni d'appartement. J'ai de nombreux impayés et je me nourris exclusivement de fromage blanc que j'achète chez Aldi. Dans mon appartement mal isolé, je ne mets plus de chauffage parce que c'est trop cher et je squatte le wifi de mes voisins.

ambition particulière, si ce n'est celle de travailler le moins possible pour un maximum de blé. Je souhaite négocier avec vous une dizaine de semaines de congés payés parce que j'estime que travailler, c'est fatigant et moyennement épanouissant. Contrairement à ce que j'ai mis dans mon CV, je ne parle pas un mot d'espagnol, je sais à peine commander une bière et demander l'addition. La dimension humaine de votre entreprise m'angoisse fortement. En général, quand on met dans une annonce que les qualités humaines sont primordiales, cela signifie que les salaires sont très faibles et le management violent. J'ai hâte de démarrer chaque jour de la semaine en prenant le métro pendant 3 quarts d'heure, dans le doux parfum de sueur, d'ail et de goudron. Je me languis de découvrir mes nouveaux collègues avec qui je m'efforcerai de parler politique sur des sujets clivants comme le burkini, l'immigration ou le talent relatif. Je vois que vous avez une salle de pause avec un baby-foot. C'est vraiment super pour se détendre entre deux réunions où je ferai semblant d'écouter. Malgré tout, je risque de peu m'en servir étant donné que je souhaite travailler de chez moi, dans une tenue décontractée et aux horaires qui m'arrangent. J'ai le profil idéal pour échouer avec panache, gaspiller vos budgets dans le cadre de missions que je ne maîtrise pas, en choisissant des prestataires chers et incompétents.

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0: Bonsoir et bienvenue à l'écoute de l'émission Tôt ou Tarn sur les ondes amies des radios associatives tarnaises. Et aujourd'hui, on va partir à la rencontre du FIP, le Festival International de Proximité. Pour en parler, Léa est dans les studios. Bonjour Léa.
4: Bonjour Clémentine.
0: Merci d'être là, Léa, coordinatrice pour le FIP, à qui cette année, la 6e édition va se tenir du 22 au 24 mai à Rabastens, Coufouleux et environ. Alors déjà, tout simplement, le FIP, c'est quoi un petit peu l'ADN de ce festival ?
4: Alors, on a créé ce festival il y a maintenant 6 ans, avec l'envie, on était quelques professionnels de la culture et de partager notre réseau, ce qu'on vit ailleurs, de l'amener à Rabastens, l'endroit où on vivait. Depuis, l'équipe a pas mal changé, mais on garde vraiment l'idée en fait, d'amener des spectacles dans des lieux non dédiés aux spectacles. Donc on n'est pas dans des théâtres fermés, mais on est dans des jardins, dans la cave d'une confiserie par exemple, au bord du Tarn. Et donc chaque année, on explore des endroits différents où on amène des formes un peu spéciales dans certains lieux.
0: Alors, des formes spéciales et des formes variées, concerts, spectacles, cirque.
4: Voilà, tout à fait. Donc, on garde vraiment, je dirais, le cirque en point central parce que c'est quelque chose qui plaît, parce que ça s'est construit petit à petit de cette manière et que ça permet vraiment d'aller explorer l'espace public, l'espace naturel par le biais de la performance circassienne. Mais on accueille aussi des spectacles de danse, des concerts de musique, en effet, le soir. On n'est pas du tout fermé à une forme particulière. On explore les arts vivants en général.
0: Ouais. Mais même si au niveau des formes, il y a une ouverture et c'est très éclectique, est-ce que vous avez une ligne directrice par rapport aux compagnies, aux spectacles que vous programmez ?
4: Alors je dirais que la ligne directrice, ce serait l'art contemporain, le cirque de création. Où vraiment il y a des auteurs de création et on n'est pas dans des pièces de répertoire. Donc ça, c'est un point important pour nous. Comme je disais, les arts du cirque restent centrales et avec cette envie d'espace public, de formes aussi particulières. Par exemple, il y a chaque année des déambulations dans la ville. Donc ça, c'est des choses qu'on recherche particulièrement et puis qu'on voit aussi pas forcément partout. Donc on cherche spécialement ce type de format. Par exemple, là, cette année, on accueille un spectacle qui dure 10 heures non-stop, en continu. Donc voilà, c'est des formes comme ça qu'on va chercher spécialement, je dirais, même si on accueille aussi des spectacles plus classiques dans leur format, spectacle d'une heure sur un plancher en bois. Ça existe aussi.
0: Au niveau des lieux, donc un festival en itinérance dans des lieux qui ne sont pas, comme tu le disais, spécifiquement dédiés à accueillir des spectacles. Donc quel genre de lieu cette 6e édition va proposer d'explorer ?
4: Ouais, alors cette année, on a un petit peu revu les lieux parce qu'on avait envie de s'ancrer davantage dans certains, aussi pour réduire tout le volume que cela représente sur l'organisation. Et aussi du fait que le Prévert est fermé pour travaux encore quelques temps. Donc généralement, on était implanté principalement au Prévert et dans plein d'autres lieux, mais il y avait cette maison mère un petit peu que là, on retrouve dans le jardin de la Cora. Donc jardin qui appartient à l'agglomération et donc on installe tout le festival dans ce grand jardin sur les 3 jours on sera très présent là. On sera aussi devant la fourmilière, donc là sur un parking, et on sera aussi dans des formes déambulatoires, il y en a deux dans la ville, vraiment là en plein centre-ville
0: de Rabastens. Et la Cora, c'est à Rabastens aussi?
4: C'est à Rabastens, tout à fait, tandis que la fourmilière est à Coufouleux, de l'autre côté du pont.
0: Très bien. On va découvrir un petit peu la programmation que vous proposez pour cette 6e édition du Festival international de proximité. D'ailleurs, ce titre-là, le Festival international de proximité, qu'est-ce qu'il veut dire ?
4: Alors en fait, au tout démarrage, on aimait bien le contraste entre l'idée de faire avec le local, avec l'existant aussi pour ne pas être hors sol et donc se baser déjà sur la dynamique associative qui est très présente à Rabastens, toute la dynamique locale. Donc le côté proximité explique cela. Et en même temps, d'amener des formes qui viennent de loin, donc le côté international, mais plutôt en termes de diversité, avec notamment des artistes qui viennent de l'international, donc de plein d'autres pays qui sont basés dans le Tarn et notamment dans le Rabastinois. Et c'est cette contraste-là qui nous plaisait bien et qui a amené ce nom.
0: Le FIP va s'ouvrir le vendredi 22 mai à 18h à la Cora et puis s'en suivra au même endroit une proposition de la compagnie Nicanor de Elia avec le spectacle Eldorado. Quelques mots sur cette compagnie et sur ce qu'ils vont proposer ?
4: Alors pour la petite histoire, Nicanor de Elia a créé le FIP avec moi il y a quelques années, au tout début. Donc c'est un honneur d'ouvrir le festival cette année avec sa nouvelle création. Eldorado est un spectacle qui mêle danse et jonglage. Donc là, on est vraiment à la lisière entre la danse et le jonglage, donc plutôt au cirque. Voilà, et pour

0: effectivement aussi aux personnes à mobilité réduite. Donc maintenant, on fabrique des toilettes, des choses pour ces accessibilités-là. Voilà, donc en tout cas, c'est quelque chose qui est dans nos centres d'intérêt.
1: Oui, une attention particulière à être voilà. accessible au maximum de personnes. Donc 19h30, Eldorado, donc de Nicanor et Elia. Et puis la soirée, cette première soirée du FIP se clôturera en musique avec du rap féminin.
0: Oui, alors c'est une première. On avait très envie d'accueillir du rap cette année. C'était la volonté de l'équipe et donc on a cherché spécialement un groupe de rap et donc en effet c'est la Cercleuse qui viendront et donc elles sont quatre plus une DJ voilà jeunesse féminin ce sera une première le vendredi soir.
1: Super, on va d'ailleurs s'écouter un petit extrait d'un des titres de la Cercleuse.

0: Voilà donc La Cercleuse le vendredi 2 mai dans le cadre du FIP, le Festival International de Proximité, qui se tiendra donc du 22 au 24 mai à Rabastens, Couffleux et environ pour la 6e édition. Je suis toujours en compagnie de Léa pour cette émission Tôt ou Tard dédiée au FIP, samedi 23 mai. On revient à l'Acora, donc à Rabastens. Et puis là, à partir du début d'après-midi jusqu'au milieu de la nuit, vont succéder tout plein de propositions artistiques, à commencer par Keep Company de Underfoot.
1: Oui, alors là, on est vraiment sur des propositions très familiales. C'est pour le début d'après-midi du samedi. Donc, Keep Company avec Underfoot, ils ne viennent pas du tout du coin. Ils ont très peu joué, je pense, ici. C'est du main à main. Donc, c'est là, pour le coup, vraiment du cirque. Et donc, c'est leur deuxième création et ils travaillent toujours dans des milieux naturels. Donc, c'est aussi... évident d'accueillir des formes comme ça à l'Acora, où on est vraiment dans un jardin avec des grands arbres, etc. Et donc, ils amènent toute leur scénographie qui est vraiment... on se sent dans un milieu naturel. Et ils parleront de la métaphore avec un point très humoristique autour de ça. Comment tout se transforme. Je vous en dis pas plus parce qu'il faut garder un petit peu de suspense, mais je vous le conseille vraiment, c'est super en famille.
0: À 15h30, une scène ouverte sur inscription pour y participer. Est-ce que les inscriptions sont toujours possibles? Et alors, puis, quel type de proposition artistique pour cette scène ouverte?
1: Oui, alors donc la scène ouverte, c'était l'envie de pas choisir toutes les propositions, mais de laisser un cadre où c'est simplement sur inscription et nous, on n'a pas du tout de regard dessus. C'est un bien pour un mal, mais ça va très très vite. Donc quand on ouvre les inscriptions, dans la journée même, c'est rempli et on accueille 6 formes de 10 minutes, ce qui fait un enchaînement une sorte de cabaret où les formes s'enchaînent. Donc on peut vraiment voir plein de choses différentes. L'idée, c'est qu'il y ait un lien avec le cirque de près ou de loin. Mais donc pour nous, c'est aussi une découverte chaque année. On ne sait pas à l'avance ce qui va se jouer dans cette scène ouverte. Et donc, pareil, super en famille, c'est que des formes qui sont possibles pour les enfants et les adultes.
0: Super, donc venez en famille pour le Festival International de Proximité. Et puis après, vous nous donnez rendez-vous à 17h devant l'Acora à Rabastens. J'imagine que si le rendez-vous est devant l'Acora, c'est qu'après, c'est une proposition qui va nous faire...

0: déambuler ?
1: Déambuler, tout à fait. Alors, on n'est pas sur une, on est sur une déambulation avec des stations dans différentes, dans différents lieux de la ville. Donc, la compagnie Calis, portée par Kélène, en fait, c'est une artiste qui habite à Rabassins depuis quelques temps, qui vient plutôt de la danse. Et encore une fois, là, c'est un spectacle pour la salle, pensé plutôt pour la salle. Et qui fera ses premières dans le cadre du FIP dans cette version déambulatoire. Donc elle reprend la matière de son spectacle pour la salle et elle le travaille dans différents lieux. Et donc elle va travailler toute la semaine dans Rabassins pour adapter cette performance avec un metteur en scène qui s'appelle Florent Bergal qui habite aussi à Rabassins. Donc c'est aussi de cette rencontre qui se fait sur le territoire que nous a donné l'envie de les accueillir. Voilà, donc ce sera aussi une découverte puisque on connaît le spectacle dans sa version différente que celle qui sera proposée aujourd'hui. Et donc on ira à la fois dans la ville en déambulation, dans la halle de Rabastens et on terminera à la MJC de Rabastens. Donc voilà, c'est un spectacle en mouvement.
0: Super. Un mouvement aussi pour la suite de cette journée du samedi 23 mai. On va quitter l'Acora pour aller direction la Fourmilière. Mais on n'y va pas de suite, on va nous y amener à la Fourmilière en fait, c'est ça ?
1: Alors pas tout à fait, mais on fera une escale je dirais plutôt.
0: D'accord.
1: oui en effet, quand je t'entends parler, je ne l'ai pas dit, mais nous l'idée aussi du festival c'était de le vivre comme une grande balade sur le week-end et donc d'amener le public d'un point à un autre. Et c'est ce qui se fait encore aujourd'hui. Et donc en effet, avant d'aller à la Fourmilière, on donne rendez-vous au public sur la route, donc sur la promenade des Lys, pour une performance de deux circassiens qui proposent là une vraie déambulation. Donc sur 500 mètres, on les suit. Et donc ils utilisent un agrès qui est très rare actuellement, qui vient plutôt du cirque traditionnel. C'est un porteur avec une perche sur lui et la voltigeuse est sur la perche. Et en fait, ils se servent des murs, des façades, des immeubles. Et on passera aussi sur l'entrée de la mairie. Et donc, ils escaladeront les murs et arriveront aussi sur cette perche. Et c'est du coup aussi une forme qui se travaille toute la semaine pour adapter la performance à chaque lieu. C'est ce qu'on appelle du cirque non dédié. Et ça nous plaît beaucoup.
0: Ça s'appelle « How much we carry ». Rendez-vous à 18h30 devant la pharmacie centrale de Rabastens. Et puis là, on sera au cœur de la Fourmilière à Coufouleux avec Marcel et ses drôles de femmes qui nous proposeront une mascarade.
1: Tout à fait. Alors là, c'est une forme plutôt très spectaculaire. La Fourmilière s'y prête aussi à accueillir des grosses formes. C'est une compagnie qui joue beaucoup au national, voire à l'international. Et en l'occurrence, il y a l'une des artistes qui habite à Giroussens. Et donc voilà, c'était aussi évident de les accueillir à un moment donné. Donc là, on est sur de la voltige. Donc c'est du cadre. Ils sont trois. Ils parlent de la mort avec beaucoup d'autodérision. Et entre ce récit sur la mort, voilà, il y a une prise de risque de la hauteur, de figures qui sont faites avec du cirque de haut niveau. Voilà, c'est une forme très spectaculaire. Encore une fois, très adaptée aux familles.
0: Mascarade, c'est sous-titré Tragicomédie de voltige suicidaire à 19h45 à la Fourmilière le samedi 23 mai pour le Festival international de proximité. Puis après, ça va continuer en musique avec Transcabar et Rotophile Connard. Ça s'écrit K-H-O-N-A-A-R. Et voilà donc Transmaloya pour Transcabar et Punk. Survolier aux accents de Jungle Old School. Je ne les connais pas, mais c'est ce qui est écrit. Voilà, pour continuer en dansant du côté de la Fourmilière. Je vous propose qu'on fasse une petite pause musicale en compagnie de Transcabar avant de continuer sur la programmation du FIP en compagnie de Léa.

0: Transcabar, donc, à retrouver à 21h30 à la Fourmilière au Festival international de proximité, le FIP, qui sera donc du 22 au 24 mai pour sa 6e édition. On continue sur la 3e et dernière journée de ce festival, le dimanche 24 mai, où là, tout se déroulera du côté de l'Agora, un petit peu donc le cœur battant de ce festival. Donc on va retrouver déjà la fin de matinée à 11h, Endogène avec Strat. Là aussi, on peut venir en famille.
1: Oui, et c'est même un spectacle jeune public. Donc c'est la deuxième année qu'on le fait, l'idée d'avoir un spectacle spécialement pour le jeune public. Voilà, et c'est un artiste qui habite aussi à Rabastens, un jongleur, et qui travaille sur de la matière argileuse avec sa compagne qui, elle, scénographe. Et donc ensemble, ils font une forme hybride entre l'argile et puis le jonglage. Et donc c'est vraiment adapté pour les enfants principalement, même si évidemment les parents peuvent venir accompagner leurs enfants.
0: On voit que Rabastens, c'est une commune très riche de nombreux artistes, très variés. Et bien, merci au FIP de nous permettre de les découvrir parce qu'ils ne sont pas toujours forcément programmés ici.
1: Oui, tout à fait. C'est le retour qu'on nous fait. Et nous, on essaye vraiment de répartir entre des formes qui ne sont pas du tout vues sur Rabastens et même en Occitanie en général. Et aussi, évidemment, de mettre en avant les artistes qui sont locales.
0: Eh bien, tout à l'heure, tu nous évoquais une performance artistique qui dure 10 heures. Et donc, c'est sur ce dimanche 24 mai de midi à 22 heures en continu. Alors, dis-nous quelques mots sur ça.
1: Alors, c'est un spectacle, mais au-delà d'un spectacle, c'est plutôt une performance. Et ils appellent ça une occupation jonglée. Je trouve ça assez parlant. C'est que du coup, on n'est pas du tout dans les mêmes codes que quand on va voir un spectacle d'une heure. Là, les artistes s'installent, le public s'installe pour une durée très longue. Et en fait, ils vont faire corps. Ils vont faire. Moi, ça me fait souvent penser à une fête de village. Donc, les artistes arrivent, il n'y a rien. C'est juste un jardin vide. Vont arriver avec un gros camion de 20 mètres cubes rempli de plein de choses et vont petit à petit s'installer sur une durée très longue. Et à la fin, ils repartent et c'est le camion qui se referme et eux qui repartent physiquement. Voilà, et donc ils se servent de l'improvisation. Donc il y a 5 jongleurs, un musicien et un performeur scénographe. Et donc ils vont vraiment, littéralement, occuper l'espace via l'improvisation. Donc il peut se passer plein de choses très surprenantes, même si eux, ils ont aussi leur boîte à outils avec des choses qui font à chaque fois. Voilà, c'est vraiment le public et les artistes qui vont faire corps ce temps-là. Donc pareil, c'est super avec des enfants. C'est vraiment l'idée d'arriver, de s'installer dans un transat. Il y aura un food truck, le bar ouvert, et de vivre avec une expérience longue. Donc on peut venir une heure, 30 minutes, ou bien rester des heures sur la totalité, même si on a envie.
0: Super. Et puis ça se clôturera avec un DJ set avec Shazinx.
1: Oui, qui nous vient de Toulouse. Okay. Une DJ, de la musique plutôt festive pour terminer, puisqu'en plus le lendemain est un jour férié, on pourra étendre un petit peu plus le dimanche soir.
0: Super. Voilà pour la programmation. Merci beaucoup Léa pour ces présentations qui nous donnent un petit aperçu sans trop en dire. Mmh. Parce qu'après l'idée c'est de vous laisser surprendre avec cette programmation du FIP. Je vois écrit maquillage en bleu avec la compagnie Citron 3000.
1: Oui, alors on aime bien accueillir des petites formes comme ça. Des extras. Donc là, c'est une artiste qui vient de Lille-sur-Tarn et qui pourra maquiller les enfants à prix libre, les adultes aussi d'ailleurs, et c'est très beau ce qu'elle fait.
0: Ce sera le vendredi à l'Agora et le samedi à la Fourmilière, bien sûr. Il y aura de quoi vous restaurer, vous abreuver tout au long du festival à l'Agora le vendredi soir, dimanche midi et dimanche soir, à la Fourmilière le samedi soir. Et vous pouvez retrouver les détails dont ils ont pris soin de mentionner pour chacun des spectacles au niveau de l'accessibilité aux personnes PMR, malvoyantes, non-voyantes, sourdes ou malentendantes. Et tout cela, vous pouvez le retrouver sur le site internet festival-le-fip.com. Voilà, on a fait le tour, Léa.
1: Oui, alors peut-être juste dire qu'il y a des préventes en ligne à 35 euros jusqu'au jour avant le festival et sinon 40 euros sur place.
0: Pour tout ?
1: Voilà, pour tout.
0: Ça donne accès à tous les spectacles.
1: Oui, ça donne accès à tous les spectacles. Et après, il y a des prix détaillés pour chaque entrée sur un site autour de 10 euros. Voilà, on tient à ce que les prix soient accessibles. Donc, c'est vraiment quelque chose qu'on prend vraiment en compte. Et puis, peut-être une dernière info aussi, dire que le 18 avril, on fait une soirée de lancement, soirée de soutien au festival à la Fourmilière, le samedi 18 avril.
0: Très bien, merci beaucoup Léa pour ta venue dans les studios pour nous présenter ce festival international de proximité, donc le FIP du 22 au 24 mai à Bastens, Coufouleux et environ. Et donc notez bien le 18 avril pour cette soirée de lancement du festival en amont. Et puis je tiens fortement à remercier également Alba qui a participé très sagement à cette émission. Et merci aux auditeurs, auditrices pour leur écoute et à très bientôt pour une nouvelle émission tôt ou tard. Merci Léa.
1: Merci beaucoup.

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Bien le bonjour et bienvenue dans ce nouveau numéro de Latinoamérica présenté par El Nono. Aujourd'hui, on part entre la Colombie et le Mexique avec la Sonora Dinamita. La Sonora Dinamita est un groupe mexicain d'origine colombienne, actuellement dirigé par Chuchi Latzin García Mota, Elsa López Aragón et Alma Divina Herrera López. Voici directement pour commencer la conga.

La Sonora Dinamita a vu le jour à Cartagène des Indes, en Colombie. Fondée le 22 mars 1960 par Luis Guillermo Pérez Cedrón, plus tard connu sous le nom de Lucho Argen, figure emblématique de la musique tropicale et notamment de la cumbia. Le groupe a été créé à l'initiative d'Antonio Fuentes, propriétaire du label Discos Fuentes, avec la voix du regretté chanteur mexicain naturalisé Lucho Argen. À ce jour, ils ont vendu entre 45 et 50 millions de disques à travers le monde. On écoute Las Velas Encendidas.

Plusieurs moments clés de l'histoire de la Sonora Dinamita illustrent leur évolution en ambassadeurs de la musique tropicale colombienne. Parmi ceux-ci, on peut citer leurs premiers succès musicaux enregistrés dans les studios du label de Medellín, leur premier voyage au Mexique, pays conquis par leur musique et qu'ils ont adopté, et la consolidation de leurs influences internationales. La Sonora Dinamita s'est installée à Torreón, dans l'état de Coahuila, au Mexique, ville où la musique tropicale est très populaire. Dans une interview, Lucho Hagen a lui-même déclaré « Torreón est une ville très semblable à la Colombie, tant par son style musical que par ses habitants. » Voici Los Mechones.

En 1960, au studio d'enregistrement Disco Fuentes, le directeur artistique Luis Bernardo Salgarriaga assista au premier pas d'Antonio Fuentes, le fondateur de la Sonora Dinamita, dans la création de cette institution musicale. Salgarriaga et Lalo Orozco commencèrent par réunir des musiciens représentatifs de la côte atlantique colombienne, s'efforçant de mettre en œuvre les recommandations de Don Antonio Fuentes. Leur premier nom était Sonora Buscapié, et cela a finalement évolué pour devenir la Sonora Dinamita. Voici Las Brujas.

Les premiers enregistrements de la Sonora Dinamita furent réalisés à Medellín, où 11 musiciens se réunirent en studio pour travailler avec l'ensemble du groupe. À cette époque, les enregistrements se faisaient avec l'orchestre au complet, et la moindre erreur des musiciens impliquait de recommencer tout le processus. Antonio Fuentes avait déjà appris à donner à sa musique cette saveur tropicale si appréciée du public, et les premiers enregistrements de son groupe en témoignent parfaitement. C'est pourquoi ses premiers titres, Main ou Yo la vie, se hissèrent rapidement au sommet des charts. Voici Yo la vie.

En 1962, sort le deuxième album de la Sonora Dinamita, Dinamita, où on retrouve des morceaux phares tels que Cumbia, Barú, Rela, que l'on écoute de suite.

En 1963, la Sonora Dinamita sort Fiesta en el Caribe, qui présente les tubes Es un tiro, La Negra, Migalina, La tienes tú, y la dieron llorar. La Sonora Dinamita se sépara rapidement, 2 ans plus tard. Malgré un impact, dès leurs premiers enregistrements, les musiciens qui la composaient étaient déjà reconnus et célèbres, et chacun décida de se consacrer à un projet solo. Leurs disques continuèrent néanmoins à se diffuser à travers le continent. Au Mexique, la société Discos Perles a conclu un accord avec Discos Fuentes pour en lancer la distribution au milieu des années 60. Le succès fut immédiat auprès du public mexicain, si bien que quelques années plus tard, la société a sorti un LP pour le marché mexicain regroupant les tubes du groupe colombien, grâce aux tournées incessantes organisées dans les principaux théâtres et salles de danse à l'initiative de Eduardo Fernandel. Voici Cola y Hocico.

En 1977, le label Discos Fuentes contacte à nouveau Lucho Hagen pour relancer les enregistrements de la Sonora Dinamita. Dans leur deuxième phase, ils sortent leur quatrième album, La Explosiva, et ravivent leur public avec des tubes comme Maicito a Otro Pollo, que l'on écoute de suite.

Leur cinquième album, El Meneito, sorti en 1978, comprenait le titre Se me perdió la cadenita, un succès retentissant qui leur a permis de s'imposer sur le marché mexicain. Cet album a également valu à Sonora Dinamita leur première apparition dans une émission de variété très populaire. La chanson figure aussi dans le jeu vidéo Grand Theft Auto V. Voici cette dernière.

Le 1er juin 1979, la Sonora Dinamita se produisirent au Salón Los Ángeles à Mexico. Il s'agissait de leur premier concert international. Le groupe avait déjà enregistré son 6e album. En 1981, une voix féminine fut intégrée pour la première fois. De nombreux concerts à travers les Amériques suivirent, et ils parvinrent à conquérir le marché européen. Par exemple, en 1989, ils entreprirent leur première tournée européenne, et en 1991 à New York, ils se produisirent pour la première fois au Madison Square Garden. Les années 80 apportèrent encore plus de succès au groupe. Des chansons comme Marura, Las Velas Encendidas, El Lagunero ou Feliciana que l'on écoute de suite.

Parmi ses premières distinctions figure un disque de platine pour les ventes d'El Africano, décerné par les représentants de l'industrie musicale mexicaine. La Sonora Dinamita reçoit un autre disque de platine au Mexique en 89 et en 90. Lui et son groupe sont déclarés citoyens d'honneur de Dallas, au Texas. En 92, ils ont connu un succès retentissant et ont donc été les invités d'honneur des programmes télévisés les plus importants d'Amérique latine. Voici Ay Chávez.

Avec leur album suivant, La Sonora Dynamita, ont continué à engranger des succès, restant pertinents et actuels, tout comme à l'époque, où des rythmes tels que le techno merengue, la cumbia rap, la punta et la lambada étaient à la mode. Par exemple, sur leur album de 92, ils ont sorti un morceau intitulé Caldo de Camarón, soupe de crevettes, qui utilisait le rap comme argument marketing pour séduire les jeunes, sans pour autant renoncer à leur goût pour la cumbia. Voici Majura.

Lucho Hargen est décédé le 15 janvier 2002 dans la ville de Carthagène, des suites de complications liées au diabète dont il souffrait depuis plusieurs années. C'est depuis Alma Divina Herrera López, dit la China, et Pedro Manuel Osorio, percussionniste, qui ont pris la direction du groupe, jusqu'à sa propre mort, en 2011. La Sonora Dinamita ont sorti Amover el Cu en 2003, un album enregistré pour Disco Fuentes au studio JGS de Monterrey, Nuevo León, au Mexique. Le titre éponyme, arrangé par Eddie Guerra, est devenu un tube de cet album. Mais perso, c'est pas celui que je préfère, alors si tu veux l'écouter, tu le trouveras sur le web. Ils ont ensuite sorti Cumbia Universal en 2005. En 2013, pour célébrer leurs 50 ans de carrière, le label a sorti un double album numérique regroupant leurs plus grands succès. On écoute Mil Horas.

En 2014, la Sonora Dinamita ont de nouveau fait parler d'eux avec la sortie des singles Mi Movimiento, extrait de l'album numérique Salsa, Champeta y Tropical, Fiesta Latina, et Corazón Mentiroso, qui est devenu un tube sur la compilation 14 Canonazos Bailables, volume 54. Ils continuent de tourner à travers le monde avec une autre formation en 2026. Voici Escándalo.

Voilà, c'était la Sonora Dinamita de México dans Latin America, présentée par El Nono. Merci à Toff à la réalisation et à toutes les radios qui diffusent mes émissions. Merci également au site Wikipédia qui m'a aidé à préparer cette émission. Je te laisse avec la chanson El Desamor, ainsi qu'avec une citation de Federico García Lorca. La fête est une roue de lumière sur la nuit. À ciao, bonsoir.

0: Oswald de Andrade et Raoul Bopp inventent l'école anthropophage.
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4: Bonsoir Soline.
5: Bonsoir Olivier.
4: Et bonsoir à tous les auditeurs de Toupie Ornotte.
5: Et sur Radio Octopus, c'est la 74e aujourd'hui.

0: Momentary Bliss de Gorillaz.
1: J'adore l'énergie.
0: Ouais. Et voilà, c'est ce morceau qui m'a donné envie de reparcourir un peu la musique de Gorillaz. Et donc Gorillaz, c'est Damon Albarn. Et ce titre Momentary Bliss, il est sorti en 2020. C'était un projet de série, en fait, web-série. Et c'est le premier single, en fait, voilà, qui est sorti. C'était à la fois des clips et qui sont sortis, en fait, tout au long de l'année 2020. Et dans chaque épisode et donc dans chaque morceau, c'est des featuring avec différents artistes. Donc, c'est pas que Gorillaz. Et là-dessus, en fait, on entend le rappeur britannique Slow Tie.
1: Ah ouais, voilà. Super.
0: Également le duo punk rock qui s'appelle Slave. Mm. Donc, voilà, ça donne...
1: Ça marche super bien.
0: Ouais, ça marche bien, carrément. Et donc, cet album dont il est issu s'appelle Song Machine Season 1. Il y a une énergie joyeuse. Voilà. Dans les paroles, il y a une phrase comme ça qui est répétée souvent. « We could do so much better than this. It makes me sick to think you ain't happy in your skin. » Ça me rend malade de te savoir mal dans ta peau. Mm. Et donc, voilà, c'est un peu des paroles comme ça qui vise à nous secouer pour faire un peu mieux que ça.
1: À
0: et
1: nous
0: je trouve que bougeons-nous. Et voilà, et moi, ça me parle aussi parce que je suis aussi dans un moment de ma vie où j'essaye de faire un peu mieux que ça.
1: Bah, c'est génial, bah, t'as bien raison. Et je suis contente que tu passes ça parce que, en fait, bah, j'ai évidemment entendu 2-3 fois des titres, mais je ne connais pas du tout. C'est vraiment un trou dans ma. Dans mes connaissances. Je ne sais pas si on peut appeler ça comme ça, les connaissances musicales, mais voilà.
0: Et bon, je dis 3 mots de Damon Albarn et puis après je te laisse la parole. Il est né le 23 mars 1968 à Whitechapel, donc c'est un musicien britannique. Il est surtout connu donc, pour être chanteur, musicien et cofondateur du groupe Blur. C'est comme ça d'abord qu'on l'a connu, donc début des années 90, hein, c'était l'époque de la Britpop. Et donc, voilà, il y a eu des albums de Blur qui ont eu beaucoup de succès au début des années 90. Ensuite, Gorillaz est arrivé, en fait, en 98. Il a fondé ça avec Jamie Hewlett, qui est le créateur de Tank Girl. Et donc, voilà, c'est comme ça que ce projet Gorillaz a vu le jour. Et c'est là-dessus qu'on va focusser aujourd'hui. Damon Albarn, il a une carrière très très riche, beaucoup de sorties sous son nom, plein de featuring avec plein d'artistes, voilà, donc allez creuser, c'est un musicien quand même très intéressant, il s'est baladé dans plein de styles, il a fait, je cite comme ça, un album qui s'appelle Mali Music, qui est super bien avec des musiciens maliens, il est assez prolifique, beaucoup de sorties, donc beaucoup de tri à faire aussi, mais beaucoup de choses bien. Et en 2008, le Daily Telegraph place Albarn à la 18e place des 100 personnes les plus puissantes de la culture anglaise.
1: Nom de Zeus.
0: Je sais pas trop ce que ça veut dire. Et d'où il vient ce Damon Albarn? Eh ben, il vient d'une famille d'artistes un peu bohème. Son père, Keith Albarn, il était impresario de Soft Machine. Et
1: wow.
0: Oui, voilà.

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1: Bon, bien sûr, vous avez forcément tous reconnu Nature Boy.
2: Nature Boy.
1: Qui est un magnifique morceau, moi, que j'aime beaucoup et qui est un des thèmes de jazz les plus célèbres, les plus repris dans le monde entier. Et là, c'était la première version enregistrée en 1948 par Nat King Cole.
2: Ok, super.
1: Et pourquoi j'ai choisi ça? En fait, il y a une petite surprise derrière cette chanson, parce que j'ai découvert il y a peu de temps. En fait, je ne m'étais jamais posé la question de qui avait composé cette chanson, figure-toi. Mm-hmm. Et il y a une histoire incroyable
2: okay.
1: qui se cache derrière cette chanson. Tu n'en as pas entendu parler ?
2: Non.
1: Ah bah écoute, je veux bien vous raconter cette histoire. Vas-y. Parce que franchement, ça vaut le détour. Et ça m'a permis justement de découvrir un musicien que je ne connaissais pas du tout et qui est un personnage absolument fascinant et qui est devenu l'icône de toute une génération. Alors, on remonte un petit peu un an avant, en fait. On est en 1947 à Hollywood, en Californie. Et un soir après un concert, le manager de Nat King Cole reçoit un petit bout de papier. Et dessus, il y a quelques lignes écrites à la main, des paroles et des accords. Et ce papier, il lui a été confié par un homme un peu étrange, blond, les cheveux longs, une grande barbe, des sandales aux pieds, vêtu d'une tunique blanche. Il donne pas son nom, ce monsieur. Il dit simplement « Je voudrais que ce message soit remis à Nat King Cole ». Et sur ce bout de papier, il y a les paroles et les accords de Nature Boy. Et quand Nat King Cole découvre la chanson, il l'adore et il veut l'enregistrer tout de suite. Sauf qu'en fait, pour l'enregistrer, il faut avoir l'autorisation de l'auteur. Mmh. Et en fait, le mystère, personne ne sait qui est cet homme qui a remis cette partition écrite à la main. Il y a quand même deux initiales en bas de la page, un E et un A. Et du coup, toute l'équipe de Capitol, qui est la maison de disques de Nat King Cole, se met en quête de ce mystérieux compositeur. Et ils cherchent pendant des semaines, presque des mois, tu vois. Ils cherchent partout et ils essayent de retrouver la trace. Et puis finalement, ils finissent par trouver qui est cette personne. Et donc un matin, on vient réveiller ce fameux compositeur, là où il vit, là où il dort, et en fait, il est sous la deuxième

0: M lettre L de l'immense panneau Hollywood qui est accroché à la colline. Donc le type, le compositeur de Nature Boy, c'est un type qui vit dehors et il s'est installé sous le L de Hollywood.
1: D'accord.
0: Et en fait, c'est là qu'il a son campement. Il vit avec sa compagne et leur enfant. Et cet homme, il s'appelle Eden Abaze.

0: Alors là, c'était Plastic Beach, sorti sur l'album Plastic Beach. Et Plastic Beach, c'est le troisième album de Gorillaz. Et cet album de Gorillaz, je vais vous dire quand est-ce qu'il est sorti. En 2010, il parle de décharge en haute mer, de styromousse, d'ordinateur automatisé qui parle, un Casio sur une plage de plastique. Bon voilà, il y a une petite touche écolo, on va dire.
1: Fin du monde aussi un peu, non ?
0: Mais voilà, je trouve qu'on sent qu'il a un style, quoi, vraiment. Mm. C'est un groupe un peu particulier, Gorillaz, parce que c'est un groupe qui est composé de quatre personnages de fiction, dont Stuart Tusslepot au chant, au piano, Murdoch Nichols à la basse, Russell Hobbs à la batterie et Noodle à la guitare. Mais en réalité, c'est toujours Damon Albarn avec souvent plein d'invités. Donc voilà, c'est un peu tentaculaire.
1: Ah oui, ok. Et sur scène, du coup, ils invitent aussi des musiciens.
0: Oui, tout à fait. Tout à fait. Et donc cet album, il a été enregistré de 2008 à 2009. Et dessus, bah, voilà, sur cet album-là, on a Snoop Doggy Dogg, De La Soul, Bobby Womack, Mos Def, Lou Reed. Et alors sur le morceau qu'on a écouté, il y a Paul Simonon, c'est le bassiste des Clash, et Mike Jones, guitariste des Clash. Donc voilà.
1: On va écouter un premier titre de ce fameux Hidden Abyss dans l'unique album qu'il a enregistré en 1960. Et après avoir écouté ce titre qui s'appelle The Wanderer.
0: Qu'est-ce qu'un wanderer ? C'est un vagabond.
1: Ah voilà, j'avais pas du
0: un
1: tout.
0: Marcheur, le... un randonneur. Marcheur.
1: Ah bah voilà, ça va tout à fait.
0: Un errant, un migrant.
1: Bah voilà.
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0: Alors, imagine un peu ma surprise. Quand je passe de Nature Boy de Nat King Cole, je me dis, tiens, c'est qui a écrit au fait. Et puis, je tombe sur cet album de ouf, mais incroyable. Moi, j'étais complètement sidérée. L'unique album qu'il ait véritablement enregistré en studio et qui est paru avant sa mort.
1: Donc là, c'est Hidden qu'on entend.
0: C'est lui et c'est ses chansons.
1: Super.
0: Et absolument incroyable. Et ça s'appelle, cet album, il s'appelle Eden's Island. Donc l'île de Eden, on va dire.
1: Et c'est la sortie de la rue ou...
0: C'est la sortie de la rue, ça veut dire quoi?
1: Pour lui, qui vivait sous son aile.
0: Ah non, tu vas voir l'histoire, je ne te raconte pas tout de suite.
1: Okay.
0: Parce que toute l'histoire est absolument folle, je trouve. Quoi. C'est vraiment... Alors je pense que... Parce qu'on ne trouve pas beaucoup d'infos, en fait, tu vois, qu'on va chercher. Mais je pense que les informations que j'ai trouvées, elles sont quand même légèrement romancées. Mais ce n'est pas grave, quoi. Ça fait partie un peu de la mythologie du mec et de son histoire. Elle est trop belle, en fait. Donc, le petit Eden Abbez, il est né en 1908 à Brooklyn. Et en fait, son vrai nom, c'était George Alexander Aberley. Mais c'est un petit garçon de confession juive qui est élevé dans un orphelinat avec sa sœur jumelle avant d'être adopté à l'âge de 9 ans dans une famille du Kansas. Et dans son nouveau foyer, il découvre la musique et le piano et il devient petit à petit pianiste. Il joue beaucoup dans les orchestres du coin. Mais la vie classique occidentale, ça lui plaît pas du tout, il s'ennuie. Et à 15 ans, il se barre, il prend ses clics et ses claques. Et il se met, alors on raconte qu'il aurait traversé 8 fois les États-Unis d'est en ouest, de train en train, en sautant dans les trains. Et tu sais, à l'époque, on est quand même, c'est après la Grande Dépression. Et t'as tous les hobos, tu sais, les travailleurs sont justement sans domicile fixe.
1: Des wanderers.
0: Bah ouais, je pense du coup, qui cherchent du boulot, quoi, tu vois, et qui passent de ville en ville.
1: Ouais.
0: Bah lui, il fait partie donc, de cette clique-là. Et il joue du piano dans les orchestres, là où il arrive, etc. Et puis, il finit par quand même atterrir en Californie en 1941. Et il trouve refuge à Los Angeles, dans un lieu assez étonnant pour l'époque, qui est à la fois un restaurant, un lieu de vie, une communauté alternative qui accueille tous les gens qui ne pensent pas pareil, quoi, tous les, un peu les outsiders de l'époque. Et dans ce lieu, on ne sert que de la nourriture végétarienne et crue, et on prône un mode de vie en harmonie avec la nature. Et dans ce lieu encore, on accueille des musiciens pour jouer live pendant les repas que les gens prennent. Et d'ailleurs, plus tard, c'est ce lieu qui va populariser la musique hawaïenne en Californie.
1: Ok.
0: Et donc, Eden Abbez, il se produit régulièrement avec d'autres gars du coin. Et c'est, leur nom, c'est les Nature Boys, tu vois. Et qui prônent la vie au grand air, loin de la société de consommation, et qui dorment dans des grottes, dans les canyons du coin. Voilà. Et Biden, il adopte complètement ce mode de vie. Il dort dans un duvet sous les étoiles. Il se nourrit de baies et de fruits qu'il cueille le long des chemins. Mais je rappelle qu'on est seulement au début des années 40 et que le mot hippie, personne ne le connaît encore, quoi. Voilà, pour les petites histoires que je continuerai tout à l'heure.

0: Last Living Souls, ça s'est sorti sur le deuxième album Demon Days.
1: C'est super. Hein.
0: Et donc il répète How is the last living souls? Est-ce que nous sommes les dernières
1: âmes?
0: Voilà. Et ça lui est venu. Il a fait un voyage en train en Chine avec sa femme et sa fille. Il traversait les paysages un peu dévastés. Et voilà, c'était un peu une des sources d'inspiration de cet album. Et donc, ce disque a eu ensuite donc, le deuxième Gorillaz, Demon Days, sorti en 2005, enregistré en 2004. Ça a eu un succès immense. Et disque de platine, ça s'est vendu à des millions d'exemplaires. Ça a été produit par Danger Mouse. Et ce Danger Mouse, il venait de sortir un truc, je ne sais pas si tu connais ça, ça s'appelle The Grey Album. Il mixait le White Album des Beatles avec le Black Album de Jay-Z. Et du coup, il a fait The Grey Album. Je t'invite à écouter ça si tu n'as jamais écouté.
1: Jamais.
0: C'est vraiment intéressant. Okay. Il y a des belles trouvailles. Et donc, voilà, sur cet album, on a plein de participation de La Soul, de Farside, MF Doom, Roots Manuva, Ike Turner, Nene Cherry, Denis Hopper, Martina Topley-Byrne, enfin bon. Ce que j'ai pas dit aussi, c'est que j'ai parlé de ces personnages de fiction, mais vous irez voir, Gorilla, ça va avec une iconographie. Ces personnages de fiction, ils sont incarnés par des clips, des dessins. Et c'est et toute cette partie graphique, c'est le comparse Jamie Hewlett qui s'occupe de produire tout ça, clips, etc. Et qui est très riche, quoi. Voilà.

0: Le morceau Mina Bird, toujours sur cet album Eden's Island par Eden's Base, sorti en 1960. On revient dans l'histoire au milieu des années 40 où il rencontre Nat King Cole et Nat King Cole enregistre la chanson Nature Boy qui devient un tube pendant des semaines numéro 1 des charts. Bon, voilà.
1: Il ne va pas toucher des méga royalties.
0: Il touche un chèque de 10 000 dollars, mais d'accord. À l'époque c'est une somme énorme.
1: Ouais, ouais, ouais.
0: Mais pour autant, il ne change rien, absolument rien à son mode de vie. Il continue à dormir dehors. Il se déplace uniquement à vélo. Il y a un article qui paraît à l'époque dans Life, qui est quand même le grand magazine un peu people de l'époque. Il fait la couverture. On le voit avec ses grands cheveux et sa barbe en train de faire du vélo en sandales dans les rues. Et voilà, et il ne change rien. Et puis il continue à faire de la cueillette pour manger. Du coup, il continue quand même à écrire des morceaux. Dans les années 50, il écrit des nouveaux titres pour Nat King Cole, alors qu'il ne rencontre pas le même succès que Nature Boy, mais quand même. Et il signe quand même une chanson qui va quand même super bien fonctionner pour Sam Cooke. Sam Cooke, qui est un autre crooner de l'époque, super aussi d'ailleurs. Le titre s'appelle Lonely Island. Et ça, je vous invite à l'écouter, c'est un super titre aussi. Puis un jour, il y a un label qui s'intéresse à lui et qui lui propose d'enregistrer un album. Ce label, c'est Delphi Records. Et figure-toi que c'est la maison de disques de Richie Valens. Richie Valens, pour ceux qui ne le savent pas, c'est l'auteur
1: La Bamba.
0: De La Bamba. C'est trop drôle. Pour Richie Valens, c'est un peu de profiter. Il y a une espèce d'intérêt du public qui naît pour la poésie Beat Generation. Il y a les musiques exotiques dont on a parlé, les musiques hawaïennes, exotica, dont on dit la musique exotica, tu vois. Donc il enregistre finalement ce premier et unique album solo, Eden's Island, et qui est une espèce de mélange de calypso, musique tiki, pop psychédélique, spoken word aussi, tu vois, on l'a entendu dans le premier extrait qu'on a passé tout à l'heure. Mais à la sortie, c'est un échec mémorable, commercial. Mmh. Personne ou presque ne comprend vraiment ce que Eden Abbez propose. Et bah, il fait quand même une mini tournée, mais la tournée, en fait, il déclame des textes, il joue un peu de piano, c'est pas très construit l'histoire, quoi, tu vois. Et bon, en fait, il reste tel qu'il est, quoi. Il continue cette vie proche de la nature. Il est quand même très mystique, très spirituel. Il prône vraiment le retour à la nature, l'écologie. Donc on est à un moment quand même où c'est pas du tout des thèmes qui sont abordés trop dans la société, quoi. Cet album, je le trouve absolument extraordinaire. On va continuer à l'écouter tout à l'heure et je vous raconterai la suite et fin de l'histoire.
1: Et en fait, je le connais, cet album.
0: Ah, ça m'étonne pas de toi. Je pensais que tu le connaîtrais.
1: Ouais, ouais. Alors c'est surtout en voyant la pochette que je me dis, mais oui,
0: d'accord.
1: Je l'ai nommé. Dans mes tablettes, mais je ne me suis pas creusé plus que ça.
0: Ouais.
1: Et le morceau est super, là. Enfin, tous les morceaux que tu as passés. Mais le dernier, il me faisait vraiment penser à presque du Moondog, un peu.
0: Mais oui, mais il est souvent...
1: Il ne l'a pas croisé, parce que...
0: Alors, je ne sais pas s'il l'a croisé.
1: Un peu ermite, vivant dans la rue.
0: Ouais, mais alors souvent, dans ce que j'ai lu, il disait qu'effectivement, on le comparait souvent à Moondog, mais qu'il n'y avait a priori pas vraiment de lien.
1: D'accord.
0: Voilà.

0: Alors, ce titre New Genius, entre parenthèses Brother, sorti donc sur l'album Gorillaz, le premier album. Voilà, un album qui a eu énormément de succès aussi, vendu à des millions d'exemplaires, enregistré entre 1998 et 2000, et donc voilà, sorti en 2001, produit par Dan The Automator, qui est plutôt un producteur de hip-hop. Mm. Et donc, on a des participations de Tina Weymouth et Chris France, les bassistes et batteurs de Talking Heads.
1: Ah ouais.
0: Kid Koala, Del the Funky Homo Sapiens, Mio Hattori, Ibrahim Ferrer du Buena Vista Social Club, avec un très beau morceau. Bon, c'est un album à... pour ceux qui seraient passés à côté, ça vaut le coup.
1: Comme moi.
0: Ouais, ouais. Ouais. Okay. Ouais, je dirais que les deux premiers Gorillaz sont vraiment...
1: Ouais.
0: Sont vraiment bien, et après, bah, faut picorer. Mmh.

0: Trade Wind, par Eden Abbez. Et cet album, il alterne comme ça des plages instrumentales et puis des morceaux chantés, des morceaux parlés. Mmh. Mais il y a toujours cette espèce d'environnement hyper cinématographique de sa musique, quoi.
1: Ouais. Ah, j'aime beaucoup.
0: Ouais. Ouais, c'est vraiment... C'est une sacrée plongée, en fait, quand tu découvres ça, que tu n'as jamais entendu, ça m'a fait un sacré effet. Et alors, pour revenir à l'histoire, il vient de sortir cet album, c'est un flop, mais quand même, il y a certains musiciens qui ne s'y trompent pas, quand même. Et dans les années 60, on retrouve notre cher compositeur en studio avec Brian Wilson, donc quand même le cerveau des Beach Boys, et pendant les Smile Sessions.
1: Uh-huh.
0: Voilà. Et aussi aux côtés de Donovan. Et l'histoire raconte qu'ils auraient vécu des expériences de télépathie ensemble.
1: Wow.
0: Mais en fait, Abbez, il ne cherchera jamais la célébrité. Il restera toujours en marge du business, tranquille dans sa petite vie de nomade, d'homme qui vit dehors.
1: Après, il y a toute une tradition américaine de taureaux à...
0: Ouais.
1: À Kerouac, oui. En passant toute la Beat Generation,
0: les
1: hobos, ce wonder, j'ai regardé, to wonder, ça veut dire errer en fait.
0: Ah oui, ok.
1: Et voilà, c'est un continent, l'Amérique, qui invite un peu à l'errance, à sauter dans des trains de manière clandestine.
0: C'était vraiment ça,
1: à l'aventure. Voilà. Quoi.
0: Mais c'est pour ça d'ailleurs qu'il est reconnu aujourd'hui, ce Eden Abbez, il est comme le précurseur de la Beat Generation, des hippies, tu vois, c'est le père.
1: Ouais.
0: Et la fin de sa vie, à Eden, il est consacré à l'écriture d'un livre qui s'appelle Scriptures of the Golden Age, dans lequel il est censé transmettre sa vision du monde, mais qui restera inachevé. Et ce texte qu'il a écrit a quand même nourri le dernier grand travail qu'il va faire en studio, qui ne sera jamais abouti non plus, entre 87 et 95. 95, c'est l'année de sa mort. Aux côtés du producteur Joey Romersa, qui a pas mal fait de projets ensuite. Mais en fait, à ce moment-là de sa vie, il est seul, sa femme et son enfant sont décédés. Et donc, on raconte qu'il passait ses journées dans les studios à pianoter et puis à déclamer des extraits de son livre, en fait, à chercher des choses. Et après sa mort, en fait, il y a des sessions de qui ont été publiées. Donc, on peut écouter des choses. Alors, il y a des choses qui durent 25 minutes, dans lesquelles il y a plein de petits bouts de choses. On l'entend parler. Il y a des moments où on sent qu'il cherche des trucs. Hop, d'un coup, il y a quelque chose de plus construit qui arrive. Puis il y a plein de titres qui continuent d'être écrits pour plutôt dans le même mainstream, tu vois, crooner, voilà. Mmh.

0: On est revenu sur le deuxième album de Gorillaz avec ce titre All Alone, donc sur l'album Demon Days. Et la partie rap, donc c'était Roots Manuva. Et la partie à la fin, là, c'est Martina Topley Bird. Et voilà, pour ceux qui ne la connaissent pas, c'est une figure du trip-hop, Martina Topley Bird. Elle était mariée à Tricky. Et elle a sorti des albums qui sont assez intéressants. Et elle a participé à l'album Maxine Quay, qui est le grand album de Tricky. Voilà. Au niveau de la composition, c'est assez riche quand même.
1: Ouais, c'est super.
0: Avec ces deux parties, ce All Alone qui est chanté sur quasiment toutes les notes. Voilà.
1: Et j'adore l'énergie, en fait. Ils ont une sacrée énergie.
0: Ouais, ouais, ouais.
1: Ça fait du bien.
0: Bon, aussi. Bah cool. Tu vas pouvoir te plonger dans Gorillaz.
1: Bah oui, c'est bien. Souvent, hein, je me plonge après dans les émissions, dans ce que tu proposes et que je ne connais pas encore. Je ne sais pas si on a le temps. On le passe.
0: Allez, vas-y.
1: Si jamais tu arrives à le caser.
0: On prend congé. On va saluer nos chers auditeurs.
1: Oui, très chers auditrices.
0: Nombreux et de plus en plus nombreux. Rappelle que vous pouvez nous retrouver sur notre super site web toupierrenote.fr. Vous pouvez écouter toutes les émissions, vous pouvez parcourir, trouver des playlists, chercher dans tous les sens, vous laisser surprendre et bientôt, bien sûr, retrouver cette émission que nous venons d'enregistrer.
1: Tout à fait. Et donc, pour se quitter, un dernier morceau de Eden Abbez, Overcomers of the World, qu'on retrouve sur The Lost Song of Eden Abbez.
0: C'était Toupie en note sur Radio Octopus.
1: À bientôt.
0: À bientôt.

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2: 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Celles-là, elles sont pas faciles à tuer.

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